0: 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Qu'est-ce que tu fais ici, monsieur Yves?
1: Alors, ça fait plus d'une dizaine d'années que je suis au Festival du Rire comme membre du jury. Et je suis ici parce que l'humour, c'est très important dans la vie de tous les jours.
0: 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Bon, Yves, et, tu connais quelque chose de l'humour de Flamand? 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
1: Oui, il y a toujours un chanteur humoriste flamand qui s'appelle Urbanus, qui m'a toujours bien fait rire. Surtout avec sa chanson Quand les oiseaux tum tum tum tum chantent dans le bois. Avec ses paroles, avec de l'absurde aussi dans son texte, mais quelque chose d'unique au niveau belge et au niveau néerlandophone, je trouve.
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1: Ben, on est quand même très attentif au texte, à l'écriture, à la prestation de chaque comédien. Et l'interaction avec le public est très important aussi. Alors, il y a la mode du stand-up, mais on aime bien aussi autre chose. L'humour, ce n'est pas que le stand-up. L'humour, c'est d'autres prestations, comme ça peut être le chant, ça peut être le mime, ça peut être un tas d'autres choses. Donc, on est vraiment attentif à tous ces critères.
0: Je suis vraiment d'accord avec toi. 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Waarom, pourquoi, waarom houdt jij van humor? Pourquoi tu aimes l'humour?
1: Alors l'humour, j'aime bien l'humour pour plusieurs choses. C'est très important aussi pour la santé mentale. Rire, c'est très important. Deux, c'est un bon moyen de communication aussi. Dans l'humour, on sait faire passer beaucoup de choses. Et puis, c'est un moyen de cohésion sociale qui permet de rassembler les gens dans la bonne humeur et dans la joie.
0: Merci. 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